C'était Aretha Franklin à l'instant sur Radio Sud. Voilà, encore un petit problème. J'étais surpris par la fin de la chanson. Je pensais qu'il me restait encore une bonne minute et pas du tout, vous voyez. Bon, en plus, j'étais en train de manger mes raviolis. Donc, j'avais les mains pleines, occupées. Je me rends compte que la musique est bientôt finie. Enfin, ça va, j'ai su plus ou moins rattraper le coup. Et tout va bien. Bon, alors, vous, de votre côté, comment vous sentez-vous? Moi, je vous avoue, je suis, comment dirais-je, un petit peu fatigué. Oui. Pourtant, je n'ai travaillé que 3 jours cette semaine. Mais malgré tout, je suis épuisé. Alors, pas par le boulot, enfin, quoique c'était quand même un peu épuisant aujourd'hui. Mais je pense que c'est surtout le week-end dernier où j'ai un petit peu exagéré. Je suis sorti tous les soirs. Bah, j'étais à Bruxelles, je suis retourné dans... D'où je viens, hein. J'ai quitté la douce campagne pour la virulente ville. Et oui, là, je suis un peu beaucoup sorti. Et du coup, ben ouais, j'ai du mal à encaisser. Là, je deviens vieux, hein. Que voulez-vous? C'est comme ça, je dois faire avec. Il n'y a pas le choix. Alors, je vous ai parlé des activités. Alors, comme d'habitude, je vous ai trouvé quelques petites activités à faire ce week-end. Et on va tout de suite commencer avec le plus grand festival international de country et western, 34e édition, excusez du peu. Et c'est tout ce week-end du côté de Durbuy, avec au programme, bien sûr, de la danse country, des fauconniers, du catch américain et forcément une messe country. Alors, ne me demandez pas en quoi consiste la messe country, je ne sais, n'en sais fichtre rien. Bon, j'imagine que, enfin, je ne sais pas moi, peut-être qu'on crie hi-ha à la fin de chaque sermon du prêtre ou qu'on lance les chapeaux à la fin de la messe, allez savoir, je ne sais pas. Ben voilà, si vous voulez le savoir, découvrir en quoi consiste une messe country, eh bien, rien de plus facile, aller à ce plus grand festival international de la country et du western. Autre possibilité, si vous n'êtes pas très yeah, chapeau et cow-boy, ça c'est demain, samedi, et c'est à 18h. Alors là aussi, j'ai eu du mal à le croire en lisant, mais c'est la fête nationale belge sur la place d'Attu. Alors moi, il me semblait, dans mon souvenir, que c'était le 21 juillet. Eh bien non, à Attu, on ne fait pas comme les autres, c'est demain, c'est-à-dire le 25 juillet. Mais bon, pourquoi pas finalement, hein, je veux dire, toute occasion est bonne de faire la fête. Vous aurez l'occasion d'y voir un show de drone, il y aura un spectacle de danse brésilienne et bien évidemment des concerts. Voilà, ça c'est sur la place d'Attu et à Durbuy, c'était c'est le grand festival de country et de western, et ça c'est tout le week-end. Voilà, c'est déjà 2 petites idées, je vous en donnerai d'autres juste après. Allez, on retourne à la musique, je vous propose les Rolling Stones avec Gimme Shelter, et on aura ensuite John Lennon avec Imagine. À tout de suite.

c'était bien évidemment John Lennon avec le tube phénoménal Imagine. Alors c'est vrai que j'en ai pas encore parlé et pourtant vous pouvez bien évidemment comme d'habitude nous contacter au studio. Rien de plus facile, vous formez le 061 31 32 67 et là ben, vous tomberez ben, là vous n'aurez pas le choix, ce sera moi puisque je suis seul au studio aujourd'hui, donc c'est facile. Par contre, pour ceux qui ont l'habitude de nous écouter, ne formez pas le numéro du WhatsApp, il n'est pas fonctionnel aujourd'hui et je ne sais pas le remettre en route sans l'ami Nathan. Voilà, donc vous êtes obligé de passer par le téléphone si vous voulez passer un morceau en particulier qui vous ferait plaisir. Allez, je vous redonne le numéro, je suis sympa, comme d'habitude, me direz-vous. Le 061 31 32 67, n'hésitez pas à en user et en abuser, ce numéro est fait pour vous. Alors, je reviens à mes activités du week-end. On en a déjà parlé de deux. Là, je vous propose pour ce samedi et ce dimanche la petite foire paysanne de Tournai. Mais attention, Tournai avec un Y, parce que si vous allez à Tournai avec un I, vous ne verrez rien du tout de ce que je vais vous raconter. Et c'est normal. Donc, Tournai avec un Y, hein. Comprenez bien, parce que sinon, ça ne va pas aller. Donc c'est la petite foire paysanne, elle se déroule donc à la bergerie de Roivaux et vous y découvrirez eh bien écoutez, des producteurs, des artisans et plein d'exposants. Voilà, alors par contre si vous aimez plutôt les grosses foires, hein, les gros bazars, les grosses attractions, enfin attractions, les gros événements, il y a bien évidemment la fameuse foire de Libramont, mais bon. J'en parle pas trop parce que finalement, ben, ça, tout le monde sait qu'elle existe. On en parle et reparle dans tous les médias. Donc, voilà. Mais bon, on le dit quand même, on la cite rapidement. Sinon, ce 25 juillet, eh bien, c'est-à-dire demain, puisque nous sommes déjà le 24, qu'est-ce qu'il y a? Ah ben oui, il y a les balades guidées. C'est sur le sentier des songes à Herbemont. Et là, on vous propose de partir à la découverte de sculptures en bois, d'animaux. Voilà, le rendez-vous, c'est au prieuré de Conques et c'est de 14 à 16 heures. Oui, c'est court, mais voilà, c'est quand même faisable. Donc, n'hésitez pas à aller là-bas. C'est une manière de profiter de la nature. Bon, oui, c'est vrai, on annonce un peu de pluie, mais normalement, c'est très, très peu de pluie, vraiment. Donc, je pense que vous pourrez en profiter pleinement. Et puis, bon, bah, voilà, une petite veste, un capuchon et c'est parti. On va quand même pas s'arrêter dès qu'il pleut en Belgique, sinon on ne fait jamais rien. Enfin, encore que, depuis quelques temps, il ne pleut plus. Donc voilà, mais bon. Il y en a qui se plaignent toujours. Hein. Il pleut, ça ne va pas. Il y a du soleil, ça ne va pas. Allez, on retourne du côté de la playlist avec Stevie Wonder. On s'écoute Superstition. Et juste après, on aura les Eagles avec Hotel California.

parlait tout à l'heure des activités qui étaient possibles de faire, mais me direz-vous, est-ce que on aura l'occasion? C'est bien de se retrouver dehors, mais s'il fait dégueulasse, eh bien soyez rassurés. Oula, je remets le micro dans le bon sens, ça doit peut-être un peu mieux fonctionner. Soyez rassurés, eh bien la météo, oui, elle sera plus que correcte ce week-end. Écoutez plutôt samedi. Temps clair avec quelques nuages et les températures seront comprises entre 13 et 27 degrés. C'est plutôt pas mal, on peut le dire. Dimanche, le ciel se couvrira, petit à petit et on attend un peu, je dis bien un peu de pluie et en soirée. Donc vous voyez, si vous voulez faire de la marche, il n'y a pas de souci. Faudra pas mettre les capuchons dont je parlais tout à l'heure. Et les températures ne dépasseront pas les 22 degrés, donc température parfaite pour faire un peu d'activité sportive. Là, je m'adresse à ma très chère collègue Christine. Le message est passé. Et pour la semaine prochaine, le temps sera ensoleillé et chaud. Oui, c'est ça, hein, puisqu'on aura des températures qui pourront éventuellement dépasser les 32 degrés. Donc tenez bon, puisque la canicule continue. Et malheureusement, il n'est pas prêt de pleuvoir de sitôt. Malheureusement, c'est vrai que là, ça doit faire quoi? Oui, au moins 4 semaines sans pluie, en fait. La nature, elle a besoin de reverdir, donc il faudrait bien que la pluie tombe. Alors moi qui suis pour le soleil, je dis toujours ah non, la pluie, mais j'avoue que là il est temps que la pluie tombe. Alors si quelqu'un pouvait faire une danse de la pluie, ce serait pas mal, ce serait vraiment le bienvenu. Alors j'ai eu un appel pendant que j'étais occupé à l'arrière du studio, malheureusement je n'ai pas pu décrocher. Voilà, donc si cette personne veut rappeler, il n'y a pas de problème, je suis devant les manettes et devant le téléphone à présent, donc il n'y a pas de souci, elle peut appeler sans problème, je répondrai avec beaucoup de plaisir. Il est très exactement 20h37 et 23 secondes. Vous êtes sur Radio Sud, c'est Music Please, bien évidemment. Je vous redonne notre numéro de téléphone, hein. Alors pas pour celui qui a appelé, puisque forcément s'il a appelé, il connaît le numéro de téléphone, mais pour les autres qui n'ont pas encore appelé, le 061 31 32 67. Je le répète, hein, parce que parfois vous êtes un petit peu lent, hein. C'est normal, on est tous fatigués avec cette chaleur. Le 061 31 32 67. Et de toute façon, si vous ne l'avez pas noté, il se trouve très certainement sur notre site internet radiosud.be. Je suis certain que Nathan a tout noté comme il faut. Voilà, et pour nous écouter, ben c'est le 88.7, ou si vous préférez, et sans doute avec un meilleur son, c'est de nouveau sur notre site internet avec le petit onglet écouter en direct ou quelque chose dans le genre. Enfin bon, chipotez un peu, vous trouverez bien vous-même. Voilà, allez, on va s'écouter maintenant Fleetwood Mac avec Dreams, et on aura les The Clash avec London Calling.

peut-être qu'il s'agissait finalement d'une erreur d'un numéro de téléphone, parce que la personne qui m'a appelé tout à l'heure ne me rappelle pas. Bon, pourtant je suis resté en tête à tête avec ce téléphone en espérant qu'on me rappelle et que je pourrais avoir enfin quelqu'un au bout du fil. Et eh bien non, c'est peine perdue. Alors bon, je réessaye une dernière fois, on ne sait jamais, je vous redonne le numéro de téléphone, le 061 31 32 67. Appelez-moi juste pour me dire au moins que je ne suis pas tout seul sur Terre et que je ne parle pas dans le vide, hein. Ce serait toujours bien quand même de savoir qu'on est écouté. Sinon je deviens un peu fou, moi, ou je le suis déjà, allez savoir. Voilà, allez, on arrive bientôt à la fin de cette émission, parce que comme je l'ai annoncé, malheureusement, ça dépend en fait, si vous aimez bien m'entendre, ben alors là vous êtes triste que je doive écourter cette émission. Par contre, si ma voix vous agace, et ben là vous êtes en train de vous dire, mais enfin il va se taire, il était temps. Bon voilà, donc c'est une bonne ou une mauvaise nouvelle selon que vous m'appréciez ou pas du tout. Mais voilà, quoi qu'il en soit, je dois quitter un peu plus tôt aujourd'hui. On n'aura pas 2 heures ou 2 heures et demie d'émission, mais qu'une grosse heure. Mais bon voilà, c'est déjà pas mal. Oui, à propos, j'allais encore oublier. Je vous ai parlé tout à l'heure en parlant des activités. Je vous ai parlé de la petite foire à Tournai. Hein, je le répète avec un Y et pas un I, n'est-ce pas? Pour ceux qui suivent et qui écoutent surtout. Mais n'hésitez pas à y aller parce que, et je viens de m'en rappeler, normalement on aura Radio Sud qui est partenaire de l'événement, et donc on devrait avoir au moins 2 personnes sur place. Donc voilà, allez les voir, n'hésitez pas à aller les saluer. Si vous les voyez, vous pouvez même leur faire une grosse baisse de ma part, ça leur fera plaisir ou pas, n'est-ce pas? Mais voilà, ce sera aussi l'occasion pour mes camarades bien de vous rencontrer. C'est vrai que ça fait toujours du bien de rencontrer des personnes qui nous écoute. Donc voilà, si vous les voyez, vous pouvez leur faire un petit coucou, ça leur fera vraiment plaisir. Donc ne vous gênez pas, ne soyez pas timide, contrairement à ce soir avec le téléphone. J'espère que le message est passé cette fois. Qui sait, peut-être que quelqu'un va m'appeler. Allez, on va s'écouter Talking Heads avec Once in a Lifetime, et on aura juste après un petit YouTube. Tiens, ça faisait longtemps, avec With or Without You. J'avoue que pour l'instant j'ai l'impression que c'est plutôt Without You vu le peu d'appels que je reçois, mais bon, allez, j'espère que vous allez bien.

0: Alors, bonne nouvelle, je vous ai encore trouvé une petite activité. D'ailleurs, si vous étiez à l'écoute, bien à l'écoute, vous avez peut-être entendu un fond sonore pendant que passait le groupe U2. J'ai trouvé, la piscine d'Arlon, la piscine en plein air est ouverte depuis le 6 juillet. Moi-même, je ne le savais pas, je viens de l'apprendre en lisant la presse. Alors, deux petites remarques, il faut le savoir, ce n'est ouvert que du lundi au vendredi et de 16h30 à 18h30, donc c'est deux petites heures seulement, hein, c'est pas énorme, c'est ce qu'on dit dans l'article. Et moi, j'ai envie de rajouter une petite réclamation, c'est le prix, hein, c'est pas donné. Les adultes, c'est 5,90€ l'entrée, et les enfants et les seniors, vous, quant à vous, vous payerez 4,30€. Enfin, les enfants, vous payerez. Non, c'est les parents, évidemment, qui payeront pour les enfants. Hein. Ils ont la belle vie, eux. C'est toujours la même chose. Hein. Ils ne payent jamais rien, eux. Ah là là là là là. Ouais, bon. Enfin bon. Tout ça pour vous dire que moi, personnellement, je trouve que c'est quand même pas donné comme prix pour une piscine. Bon, on imagine, si une famille doit y aller, si vous avez 3-4 enfants, plus les adultes, vous faites le compte. Ça fait un paquet d'argent quand même. Voilà, bon. Si un responsable politique d'Arlon nous entend, il faut faire bouger les choses. Hein. Monsieur, madame, finalement, vous êtes payé pour ça. Hein. Allez, on continue avec Public Enemy. Ce sera... quel titre qu'on va écouter ? Fight the Power. Ah ben voilà, Fight the Power. Allez, hop, changez les prix, justement. Et on aura ensuite Nirvana avec Smells Like Teen Spirit. Spirit, ça c'est pour la suite sur Radio Sud, en direct, comme chaque vendredi, et on se retrouve juste après donc Nirvana.
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Ah bien évidemment, voilà, c'est la fin de cette émission. Vous êtes enfin débarrassé de moi. Jusqu'à la prochaine fois. Cela dit, je reviendrai. Bon, sauf s'il m'arrive malheur, ce que je ne me souhaite point du tout. Ben écoutez, je vous souhaite un agréable week-end. Profitez bien de la météo. Travaillez bien et on se retrouve la semaine prochaine. D'ici là, prenez soin de vous. Prenez soin des autres. Je vais y arriver. Je suis vraiment fatigué. Je vous l'avais dit que j'étais fatigué aujourd'hui. Et que tout se passe bien pour vous. Bien évidemment, dans quelques instants, la playlist musicale de Radio Sud continue. Et puis, vous retrouverez nos différentes émissions dès demain. Bonne soirée à tous et à très bientôt.

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